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1: C'est le moment de retrouver Anissa de Brooklyn Fit, qui nous distille ses conseils pour se sentir bien, se sentir mieux. On parle de perte de gras encore aujourd'hui et de digestion. Vous allez voir qu'il y a des choses qui vont ensemble. Prenez des notes et montez le son.
2: Hello Radio Fuego, j'espère que vous allez bien. En tout cas, moi, j'ai la pêche et aujourd'hui, on continue sur la série perte de gras. Et je vous parle d'un petit détail digestif qui n'en est pas vraiment un. Dites-moi, si vous mangez bien, mais que vous sentez lourde, gonflée, la perte de gras ne décolle pas, je vous partage un truc que je vois énormément en coaching. Le problème peut venir de la digestion des graisses. Et oui, si vous digérez mal les lipides, votre corps les utilise mal et ça peut favoriser le stockage et aussi l'inconfort digestif. Conseil number one, vous allez éviter de manger trop vite parce que la digestion commence dans la bouche. Vous avez des enzymes digestives qui doivent faire leur petit travail. Conseil numéro 2, vous allez m'ajouter de l'amertume dans votre assiette avec de la roquette, du citron ou encore du radis noir pour stimuler la digestion naturellement. Et enfin, conseil number 3, ne mélangez pas trop de graisses différentes dans un même repas. Ça peut vraiment alourdir votre digestion et ça va pas du tout aider à brûler les graisses. Un corps qui digère bien, c'est un corps qui brûle mieux. Retrouvez-moi sur les réseaux sociaux Brooklyn Fit for Life et on se retrouve très vite sur Radio Fuego.
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1: Dans le Fuego Comedy Club, Sophie Lustalo se pose la question. Elle arrive pas à savoir si c'est bien ou pas d'avoir des enfants. Alors moi, je confirme que c'est le bonheur, hein, mais c'est vrai que c'est un peu tout et son contraire. On est un peu bipolaire, écoutez.
2: Avoir des enfants, j'arrive pas à savoir si c'est bien ou pas. Vraiment, j'entends tout et son contraire. J'entends des avoir des enfants, c'est ma raison de me lever le matin. Mais j'entends aussi des hâte qu'ils soient couchés pour qu'on puisse être un peu tranquille. J'entends aussi des le temps que je passe avec eux, c'est tellement du temps précieux. Mais j'entends aussi les là, c'est 15 jours de vacances, il va falloir être à temps plein avec eux. J'entends aussi avec Marc, on a créé une famille. Mais j'entends aussi depuis qu'on a des enfants, avec Marc, on s'est séparés. Avoir des enfants, c'est comme un plat épicé. Tu sais, à chaque fois, t'es là, c'est trop bon, mais t'oublies toujours les conséquences.
1: C'est bien résumé, j'avoue, mais c'est le bonheur. Surtout si vous écoutez Radio Fuego tranquillement, en famille, croyez-moi, ça va vous faire du bien.
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Diego, j'ai une info pour vous. Sur l'île de Tashirojima, les chats sont rois. Ça se passe au Japon. À l'origine, en fait, ils étaient importés pour chasser les souris qui menaçaient l'industrie de la soie. Et ils se sont multipliés, nos amis les chatons. Aujourd'hui, il y a beaucoup plus de chats que d'humains sur l'île. Les chiens, eux, ils y sont strictement interdits. Il existe même un petit sanctuaire dédié aux félins au milieu de l'île. Moi, j'ai envie d'aller là-bas. Les chats sont rois, ils font ce qu'ils veulent. Comment dire, on adore, c'est totalement what the fuego.

0: Il est 7h, bienvenue sur Fuego. Dernier jour du mois, début de cette émission. Bienvenue dans Hola Fuego avec Mam. Je vous accompagne jusqu'à 11h avec DJ Goja. Tout de suite, on s'écoute Michiko.
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place à votre météo de ce mardi 30 juin. Après les orages des derniers jours, eh bien la lourdeur est de retour. Paris, il fait déjà 20 degrés ce matin, il fera 31 cet après-midi avec une chaleur lourde. Le soleil brille dans un ciel laiteux. Ambiance électrique avant les orages en soirée, ça va nous rafraîchir. À Lille, il fait 17 ce matin, 26 cet après-midi. C'est plus chaud prévu également, le ressenti devient moite sous les nuages aujourd'hui à Lille. Si vous êtes à Lyon, comptez 22 au réveil, 33 au meilleur de la journée. La dégradation électrique se profile pour la nuit, ça va nous rafraîchir aussi. À Bordeaux, comptez 16 ce matin, 22 cet après-midi. Le rafraîchissement est total à Bordeaux. Un air océanique pur et un ciel de traîne très sain. Ça, c'est la bonne nouvelle. Du côté de Bruxelles, où vous nous écoutez en DAB+, eh bien, on a une maximale qui atteint 26 degrés sous un ciel de plus en plus menaçant. À Genève, vous êtes également présent grâce au DAB+. Ambiance tropicale sur le Léman avec 31 degrés au compteur avant les orages de la nuit. Allons nous évader au Costa Rica, à San José, où il fera 18 ce matin, 26 cet après-midi. À San José, eh bien, les températures sont rythmées par les foudres de l'après-midi. Eh bien, les habitants ont développé une habitude météo. Dès que les premiers coups de tonnerre résonnent, à 14h, la ville s'arrête. Les gens ne courent pas s'abriter en panique. Hein. Ils se réfugient calmement dans les sodas. C'est les petits restos du coin. Du coin.

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1: Excellent début de journée. Bon mardi à l'écoute de Radio Fuego. Ravi de vous retrouver ici sur Fuego jusqu'à 11h. On est passé en gris d'été. 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Le Hola Noventa Fuego, c'est Frisco et Ice MC. On va s'écouter Think About The Way juste après Karol G sur Radio Fuego.
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0: 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Le classique Fuego de Beyoncé, Single Ladies. Ça arrive juste après Samurai J, Naira, Vito Salamanca, celui qui a mis le feu pour le Viva Fuego Festival, le lancement officiel de Radio Fuego, Samurai J. Je suis fan, on s'écoute tout de suite en session.
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1: Il est bientôt 7h30 sur Radio Fuego. Et dans le Fuego Comedy Club, c'est Yacine Benkada qui s'invite et qui essaye de comprendre les gens qui ont cette nouvelle lubie. Alors, c'est plus très nouveau, hein, mais croyez-moi, ça ne s'arrête pas, le paddle. Le paddle. Moi, tous les jours, j'entends des nouveaux potes qui me disent, je vais me mettre au paddle. Je ne comprends toujours pas pourquoi, mais en tout cas, ça cartonne. Du moment que vous le faites en écoutant Radio Fuego, bah, Yacine Benkada, lui aussi, il a du mal à comprendre ce nouveau phénomène. Écoutez.
2: Les gens qui font du paddle, vous savez, vous n'allez pas percer dans le paddle. Vous n'allez pas devenir joueur professionnel. Vous pouvez vous calmer. Il n'y a pas besoin de jouer 40 heures par semaine. Tous les week-ends, j'ai l'impression qu'ils ont des tournois. Même Nadal à son prime, il n'en faisait pas autant. Alors, j'ai des potes, ça y est, le week-end, je ne peux plus les capter. Le soir, entre 19h et 21h, pareil, parce qu'ils ont des matchs. T'as l'impression que tous ceux qui n'ont pas percé dans le foot à 18 ans, ils se disent, non, là, 31, je peux percer dans le paddle. Non, c'est un sport, c'est un kiff, c'est un loisir. Mais ça s'arrête là, pas besoin d'acheter des raquettes à 300 balles. J'ai l'impression que dès que tu te mets au paddle, tu rentres dans une secte. Après, ils ne parlent que de ça. Tu sais, ça commence à utiliser des mots en espagnol. Ouais, là, j'ai fait une vibora et tout. Non, arrêtez, franchement. Vous n'avez pas percé.
1: Mais l'espoir fait vivre, on ne sait jamais. Champion olympique de paddle, pourquoi pas. Le Fuego Comedy Club, c'est tous les jours, bien évidemment, sur Radio Fuego. Farruko arrive avec Yapak, juste après Fia Flavas. Ça, c'est le son de votre été. La Marina Stamorena, tout de suite sur Radio Fuego.

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1: Notre Fuegoscope de ce mardi 30 juin, c'est l'anniversaire de Mike Tyson. Bon anniversaire à lui et bon anniversaire à vous. Les béliers, vous pourriez recevoir une réponse que vous attendiez depuis plusieurs jours. Même si elle n'est pas exactement celle que vous espériez, elle vous permettra enfin d'avancer. Taureau, une envie de changement se fait sentir. Que ce soit dans votre quotidien, votre décoration ou votre façon de faire, vous avez besoin d'un petit vent de fraîcheur. Les gémeaux, vous pourriez retrouver une personne que vous n'aviez pas vue depuis longtemps ou reprendre contact avec quelqu'un. Cette conversation pourrait vous réserver une belle surprise. Ami cancer, vous êtes le signe chance du jour. Une bonne nouvelle ou un coup de pouce inattendu pourrait débloquer une situation. Ouvrez l'œil, la journée pourrait vous réserver un joli cadeau. Les lions, vous aurez l'occasion de faire rire ou de mettre une bonne ambiance autour de vous. Votre bonne humeur sera votre meilleur atout aujourd'hui. Ami vierge, vous pourriez avoir envie de repousser certaines tâches. Mais une fois lancé, vous serez étonné de tout ce que vous pourrez accomplir avant la fin de journée. Balance, une idée qui vous trotte dans la tête depuis quelques temps mérite d'être un peu concrétisée. Arrêtez de chercher le moment parfait, il est peut-être déjà là. Scorpion, vous êtes le signe amoureux du jour. Un regard, un message ou une attention particulière pourrait faire battre votre cœur au plus vite. Les sagittaires, vous pourriez découvrir un nouveau lieu, une nouvelle activité ou simplement changer vos habitudes. Ce vent de nouveauté vous fera beaucoup de bien. Capricorne, vous serez particulièrement convaincant aujourd'hui. Si vous avez une demande à faire ou une idée à défendre, c'est le bon moment pour vous lancer. Gémeaux, vous êtes le signe star du jour. Votre créativité et votre originalité attirent les regards. Une de vos idées pourrait séduire bien plus de monde que vous l'imaginez. Et enfin, poisson, vous êtes le signe fuego du jour. Vous débordez d'énergie et d'envie de profiter de la vie. Votre enthousiasme est communicatif, alors partagez-le avec votre entourage. Mon conseil astro fuego aujourd'hui. Aujourd'hui, faites confiance à votre premier élan. Il pourrait bien vous mener vers une belle surprise. J'ai pour vous Pink Pantheress avec Stay Side, juste après Ozuna Effect. On s'écoute Amor.

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1: Excellent mardi à l'écoute de Radio Fuego. C'est le moment de retrouver Anissa de Brooklyn Fit qui va nous donner des conseils et des astuces. Parce que vous pouvez faire tous les efforts que vous voulez et vous vous rendez compte que votre corps ne perd pas de gras, que vous ne mincissez pas comme vous le voulez. Et bien, c'est que le corps parfois peut se mettre en sécurité. Anissa, elle l'explique beaucoup mieux que moi. Alors prenez des notes, montez le son, vous allez vite trouver des solutions.
2: Hello Radio Fuego, j'espère que vous allez bien. En tout cas, moi, je suis ravie de vous retrouver. Et aujourd'hui, on va parler body. Et oui, si vous avez l'impression de tout bien faire, mais que les kilos ne tombent pas, ne vous inquiétez pas, c'est quelque chose que je vois assez souvent et c'est tout simplement votre corps qui se met en sécurité. Alors pas de panique, c'est pas un manque de volonté, c'est simplement ce qu'on appelle une adaptation biologique. Parce que oui, si votre cortisol est tout le temps élevé, que vous dormez mal, que vos repas sont irréguliers, votre corps est super smart, il va faire un choix intelligent, il va vouloir vous sécuriser, ce qui veut dire moins de dépenses énergétiques, plus de stockage et souvent des fringales. Le conseil ici, remettre du rythme dans vos journées, 3 vrais repas, des protéines matin, midi et soir et surtout des vrais temps de récupération. Pour en savoir plus, je vous laisse me retrouver sur les réseaux sociaux Brooklyn Fit for Life et Brooklyn Fit Yoga. Allez, je vous dis à bientôt, Radio Fuego.
1: Merci Anissa, à demain surtout. Côté musique, vous ne bougez pas sur Radio Fuego puisque je vous propose le meilleur du son latino, dance et urbain, c'est uniquement ici. Farruko débarque avec Yapak juste après Rosalia et The Weeknd. On va écouter La Fama sur Fuego.
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0: Il est bientôt 8h sur Fuego et dans le What de Fuego direction le Japon. Si vous transpirez à chaque fois que vous devez monter une étagère en kit, bah sachez qu'au Japon, ils ont transformé ça en un art martial. Le championnat de vissage de précision rassemble des ouvriers et des bricoleurs d'élite. Non mais c'est un truc de fou et c'est très très sérieux. Le but, visser une série d'écrous sur des plaques de métal à une vitesse supersonique, j'ai envie de vous dire, mais surtout avec une précision millimétrée calculée par des capteurs électroniques. C'est de la haute couture mécanique et il y a un vrai championnat avec bien évidemment des médailles, des coupes et des trophées à l'appui. Alors je sais pas si vous êtes capable de le faire. Moi à chaque fois que j'essaie de visser quelque chose, ça se termine souvent très très mal, mais ça c'est totalement What de Fuego. Alors si vous sentez l'âme d'un bricoleur, pourquoi pas direction le Japon pour le prochain championnat du monde de serrage de vis. C'est totalement What de Fuego. Le Fuego Shot, trois titres latino qui vous accompagnent pour terminer l'heure. C'est uniquement sur Radio Fuego. Ça démarre avec Pedro Sampaio, MC Menoka et Melody. On écoute Jet.
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0: Il est 8h, bienvenue sur Fuego. Radio Fuego en mode été, je vous accompagne jusqu'à 11h, c'est Mam pour vous servir. On s'écoute tout de suite Bob Sinclair avec I Feel For You, bienvenue sur Fuego.
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Place à votre météo de ce mardi 30 juin. Après les orages des derniers jours, et bien la lourdeur est de retour. Paris, il fait déjà 20 degrés ce matin, il fera 31 cet après-midi avec une chaleur lourde. Le soleil brille dans un ciel laiteux. Ambiance électrique avant les orages en soirée, ça va nous rafraîchir. À Lille, il fait 17 ce matin, 26 cet après-midi. C'est plus chaud prévu également. Le ressenti devient moite sous les nuages aujourd'hui à Lille. Si vous êtes à Lyon, comptez 22 au réveil, 33 au meilleur de la journée. La dégradation électrique se profile pour la nuit, ça va nous rafraîchir aussi. À Bordeaux, comptez 16 ce matin, 22 cet après-midi. Le rafraîchissement est total à Bordeaux. Un air océanique pur et un ciel de traîne très sain. Ça, c'est la bonne nouvelle. Du côté de Bruxelles, où vous nous écoutez en DAB+, eh bien, on a une maximale qui atteint 26 degrés sous un ciel de plus en plus menaçant. À Genève, vous êtes également présent grâce au DAB+. Ambiance tropicale sur le Léman avec 31 degrés au compteur avant les orages de la nuit. Allons nous évader au Costa Rica, à San José, où il fera 18 ce matin, 26 cet après-midi. À San José, eh bien, les températures sont rythmées par les foudres de l'après-midi. Eh bien, les habitants ont développé une habitude météo. Dès que les premiers coups de tonnerre résonnent, à 14h, la ville s'arrête. Les gens ne courent pas s'abriter en panique, hein. Ils se réfugient calmement dans les sodas, c'est les petits restos du coin, où ils vont aller chercher la fraîcheur et surtout éviter les orages. Revenons en France avec la ville la plus fuego. Il faudra être aujourd'hui à Strasbourg, où il fera le plus chaud avec 35 au meilleur de la journée. J'ai pour vous Bad Bunny tout de suite en featuring avec Tiny. On s'écoute Calaïta sur Fuego.

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1: Excellent début de journée. Bon mardi à l'écoute de Radio Fuego. Ravi de vous retrouver ici sur Fuego jusqu'à 11h. On est passé en grille d'été. 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Allez, j'ai pour vous Bébé Rexha et Faceless avec New Religion. Juste après, Fred de Palma, Anita et Emi Skila, la Testa Gira, découverte Fuego. Montez le son.
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2: Très bon début de journée à l'écoute de Radio Fuego. 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Alors merci, très bel été à l'écoute de Radio Fuego. Montez le son, ça va être votre son de l'été celui-là, c'est sûr. Ryan Castro, Capo et Gangsta, on s'écoute tout de suite La Villa.
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1: Il est bientôt 8h30 sur Fuego. Et dans le Fuego Comedy Club, c'est Yacine Benkada qui s'invite et qui essaie de comprendre les gens qui ont cette nouvelle lubie. Alors, c'est plus très nouveau, hein, mais croyez-moi, ça ne s'arrête pas, le paddle. Le paddle. Moi, tous les jours, j'entends des nouveaux potes qui me disent « je vais me mettre au paddle ». Je ne comprends toujours pas pourquoi, mais en tout cas, ça cartonne. Du moment que vous le faites en écoutant Radio Fuego, bah, Yacine Benkada, lui aussi, il a du mal à comprendre ce nouveau phénomène. Écoutez.
2: Les gens qui font du paddle, vous savez, vous n'allez pas percer dans le paddle. Vous n'allez pas devenir joueur professionnel. Vous pouvez vous calmer. Il n'y a pas besoin de jouer 40 heures par semaine. Tous les week-ends, j'ai l'impression qu'ils ont des tournois. Même Nadal à son prime, il en faisait pas autant. Alors j'ai des potes, ça y est, le week-end, je peux plus les capter. Le soir, entre 19h et 21h, pareil, parce qu'ils ont des matchs. T'as l'impression que tous ceux qui ont pas percé dans le foot à 18 ans, ils se disent, non, là, 31, je peux percer dans le paddle. Non, c'est un sport, c'est un kiff, c'est un loisir. Mais ça s'arrête là, pas besoin d'acheter des raquettes à 300 balles. J'ai l'impression que dès que tu te mets au paddle, tu rentres dans une secte. Après, ils ne parlent que de ça. Si ça commence à utiliser des mots en espagnol, ouais, là j'ai fait une vibora et tout. Non, arrêtez, franchement. Vous n'avez pas percé.
1: Mais l'espoir fait vivre, on ne sait jamais. Champion olympique de paddle, pourquoi pas. Le Fuego Comedy Club, c'est tous les jours, bien évidemment, sur Radio Fuego. Willy William, comment ça va? Il a mis le feu à la Fiducia Lasteria pour le Viva Fuego Festival. Il a enregistré après 4G. On s'écoute si antes, et au bien la conocido sur Fuego.

votre frigoscope de ce mardi 30 juin, c'est l'anniversaire de Mike Tyson. Bon anniversaire à lui et bon anniversaire à vous. Les béliers, vous pourriez recevoir une réponse que vous attendiez depuis plusieurs jours. Même si elle n'est pas exactement celle que vous espériez, elle vous permettra enfin d'avancer. Taureau, une envie de changement se fait sentir. Que ce soit dans votre quotidien, votre décoration ou votre façon de faire, vous avez besoin d'un petit vent de fraîcheur. Les gémeaux, vous pourriez retrouver une personne que vous n'aviez pas vue depuis longtemps ou reprendre contact avec quelqu'un. Cette conversation pourrait vous réserver une belle surprise. Amis cancer, vous êtes le signe chance du jour. Une bonne nouvelle ou un coup de pouce inattendu pourrait débloquer une situation. Ouvrez l'œil, la journée pourrait vous réserver un joli cadeau. Les lions, vous aurez l'occasion de faire rire ou de mettre une bonne ambiance autour de vous. Votre bonne humeur sera votre meilleur atout aujourd'hui. Amis vierges, vous pourriez avoir envie de repousser certaines tâches. Mais une fois lancées, vous serez étonné de tout ce que vous pourrez accomplir avant la fin de journée. Balance, une idée qui vous trotte dans la tête depuis quelques temps mérite d'être un peu concrétisée. Arrêtez de chercher le moment parfait, il est peut-être déjà là. Scorpion, vous êtes le signe amoureux du jour. Un regard, un message ou une attention particulière pourrait faire battre votre cœur au plus vite. Les sagittaires, vous pourriez découvrir un nouveau lieu, une nouvelle activité ou simplement changer vos habitudes. Ce vent de nouveauté vous fera beaucoup de bien. Capricorne, vous serez particulièrement convaincant aujourd'hui. Si vous avez une demande à faire ou une idée à défendre, c'est le bon moment pour vous lancer. Gémeaux, vous êtes le signe star du jour. Votre créativité et votre originalité attirent les regards. Une de vos idées pourrait séduire bien plus de monde que vous l'imaginez. Et enfin, poisson, vous êtes le signe fuego du jour. Vous débordez d'énergie et d'envie de profiter de la vie. Votre enthousiasme est communicatif, alors partagez-le avec votre entourage. Mon conseil astro fuego aujourd'hui. Aujourd'hui, faites confiance à votre premier élan. Il pourrait bien vous mener vers une belle surprise. The Weeknd arrive en featuring avec Daft Punk. C'est le classique fuego, on s'écoute Starboy.

0: de Radio Fuego, c'est le moment de retrouver Anissa, notre experte de Brooklyn Fit, qui nous donne des conseils pour garder de l'énergie tout au long de la journée. Surtout avec ces températures qui montent, cette chaleur, on a tendance à être fatigué. Et bien voilà des techniques et des bons plans. Prenez note.
1: Hello Radio Fuego, j'espère que vous allez bien. En tout cas, je sais que pour beaucoup d'entre vous, vous levez fatigué, même après une nuit de sommeil correcte. Alors aujourd'hui, on parle de la vraie énergie, celle qui tient sur la journée. Et on commence tout de suite avec mon tips numéro 1. Si vous vous réveillez déjà rincé dès le matin, regardez l'heure à laquelle vous vous réveillez. Si vous vous réveillez à des heures qui sont trop différentes à chaque fois, cela peut perturber votre réveil. Mon tips numéro 2, le matin, pas de sport à outrance, on se lève, on marche un peu, on s'étire, une petite balade, ça va suffire à relancer votre énergie, parce que n'oubliez pas que rester immobile entretient votre fatigue. Et mon tips numéro 3, côté petit déjeuner, attention au tout sucré. Ça va vous booster sur le moment, mais après, c'est coup de barre assuré. Pensez protéines au petit déjeuner, ça va venir stabiliser votre énergie.
0: Merci Anissa. Gordo et René Zonvel débarquent pour Loco Loco, juste après J Balvin et West Coast sur Radio Fuego.

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1: Il est bientôt 9h sur Radio Fuego et dans le Watt de Fuego, je vous emmène en Russie. Avis aux cinéphiles, fauchés mais sportifs. À Moscou, il y a une station de métro et un cinéma partenaire qui ont installé en fait une borne de tickets très spéciale. Pour obtenir votre ticket gratuit, pas besoin de sortir la carte bleue, forcément, c'est gratuit. Mais il faut se déplacer devant une caméra et réaliser 30 squats parfaits en moins de 2 minutes. Alors c'est une excellente idée pour lutter contre la sédentarité. Par contre, si comme moi, vous n'êtes pas du tout sportif, que faire un squat, c'est l'enfer sur Terre, il y a de fortes chances que vous soyez obligé de payer votre ticket. Ceci dit, je préfère payer plutôt que de faire des exercices. Mais vous, je sais, vous êtes sportif. Alors pourquoi pas direction la Russie pour avoir un ticket de cinéma gratuit. Surtout qu'en ce moment, c'est la fête du cinéma. Profitez-en, les amis, dans toutes vos salles. Les entrées sont à 5 euros. Le Fuego Shot, trois titres latinos qui s'enchaînent pour terminer l'heure. Anuel AA, Blessed Ovi on the Drums, c'est gratuit. C'est ici sur Fuego, on s'écoute Portate Bonito.
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0: 9h, vous êtes sur Fuego. C'est une nouvelle heure qui démarre ensemble sur Radio Fuego en mode été. Montez le son, le meilleur du son latino, dance et urbain. C'est tout de suite, on s'écoute Shakira et Burna Boy, Die Die.
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La place à votre météo de ce mardi 30 juin. Après les orages des derniers jours, eh bien, la lourdeur est de retour. Paris, il fait déjà 20 degrés ce matin. Il fera 31 cet après-midi avec une chaleur lourde. Le soleil brille dans un ciel laiteux. Ambiance électrique avant les orages en soirée. Ça va nous rafraîchir. À Lille, il fait 17 ce matin, 26 cet après-midi. C'est plus chaud prévu également. Le ressenti devient moite sous les nuages aujourd'hui à Lille. Si vous êtes à Lyon, comptez 22 au réveil, 33 au meilleur de la journée. La dégradation électrique se profile pour la nuit. Ça va nous rafraîchir aussi. À Bordeaux, comptez 16 ce matin, 22 cet après-midi. Le rafraîchissement est total à Bordeaux. Un air océanique pur et un ciel de traîne très sain. Ça, c'est la bonne nouvelle. Du côté de Bruxelles, où vous nous écoutez en DAB+, eh bien, on a une maximale qui atteint 26 degrés sous un ciel de plus en plus menaçant. À Genève, vous êtes également présent grâce au DAB+. Ambiance tropicale sur le Léman avec 31 degrés au compteur avant les orages de la nuit. Allons nous évader au Costa Rica, à San José, où il fera 18 ce matin, 26 cet après-midi. À San José, eh bien, les températures sont rythmées par les foudres de l'après-midi. Eh bien, les

habitants ont développé une habitude météo. Dès que les premiers coups de tonnerre résonnent, à 14h, la ville s'arrête. Les gens ne courent pas s'abriter en panique, hein. Ils se réfugient calmement dans les sodas, c'est les petits restos du coin, où ils vont aller chercher la fraîcheur et surtout éviter les orages. Revenons en France avec la ville la plus fuego. Il faudra être aujourd'hui à Strasbourg, où il fera le plus chaud avec 35 au meilleur de la journée. Montez le son, Daddy Yankee se prépare, on s'écoute Dora sur Fuego.

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1: Excellent début de journée. Bon mardi à l'écoute de Radio Fuego. Ravi de vous retrouver ici sur Fuego jusqu'à 11h. On est passé en grille d'été. 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Dr Yaro débarque avec Confirmé juste après Camilo. On s'écoute tout sur Radio Fuego.
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2: Et dans quelques jours, parce que juillet c'est demain là, donc dans quelques jours, la superstar portoricaine sera à Paris et peut-être que dans quelques jours, vous y serez aussi parce qu'effectivement, Fuego a les toutes dernières places pour le concert de Bad Bunny. Et comme à chaque fois, on vous envoie pas au concert les mains dans les poches, hein, y a les places, mais

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1: J'espère que vous allez bien les amis, bienvenue dans Buena Onda, le soleil de Miami qui s'invite à Lyon, c'est ici que ça se passe. Et avant de repartir avec tous les hits numéro 1, on va faire un petit point météo pour demain. Pas beaucoup de changements, demain il fait beau et très chaud, hydratez-vous, protégez-vous, c'est important. Les températures sont toujours très élevées à Lyon, Vienne, Villefranche et Mâcon, il fera 26 degrés déjà au réveil. Ça grimpera ensuite jusqu'à 38 dans l'après-midi, sur Bourg-en-Bresse, Bourgoin et Oyonnax, 21 degrés le matin et 35 dans la journée. Donc gardez toujours une petite bouteille d'eau avec vous et restez prudent avec ces fortes chaleurs. On est en mode puro fuego avec vos 10 hits qui s'enchaînent, c'est sans aucune pub et c'est comme ça toutes les heures sur Fuego. Et on continue tout de suite avec le feat Kalema Taïk, Bormin, Rao Alejandro et Drake. Pour continuer, c'est le feat avec Lil Durk maintenant.
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0: votre Frigoscope de ce mardi 30 juin, c'est l'anniversaire de Mike Tyson. Bon anniversaire à lui et bon anniversaire à vous. Les béliers, vous pourriez recevoir une réponse que vous attendiez depuis plusieurs jours. Même si elle n'est pas exactement celle que vous espériez, elle vous permettra enfin d'avancer.
1: Taureau, une envie de changement se fait sentir. Que ce soit dans votre quotidien, votre décoration ou votre façon de faire, vous avez besoin d'un petit vent de fraîcheur.
2: Les gémeaux, vous pourriez retrouver une personne que vous n'aviez pas vue depuis longtemps ou reprendre contact avec quelqu'un. Cette conversation pourrait vous réserver une belle surprise.
3: Amis cancer, vous êtes le signe chance du jour. Une bonne nouvelle ou un coup de pouce inattendu pourrait débloquer une situation.
4: Ouvrez l'œil, la journée pourrait vous réserver un joli cadeau.
5: Les lions, vous aurez l'occasion de faire rire ou de mettre une bonne ambiance autour de vous.
6: Votre bonne humeur sera votre meilleur atout aujourd'hui.
7: Amis vierge, vous pourriez avoir envie de repousser certaines tâches. Mais une fois lancées, vous serez étonné de tout ce que vous pourrez accomplir avant la fin de journée.
8: Balance, une idée qui vous trotte dans la tête depuis quelques temps mérite d'être un peu concrétisée.
9: Arrêtez de chercher le moment parfait, il est peut-être déjà là.
10: Scorpion, vous êtes le signe amoureux du jour.
11: Un regard, un message ou une attention particulière pourrait faire battre votre cœur au plus vite.
12: Les sagittaires, vous pourriez découvrir un nouveau lieu, une nouvelle activité ou simplement changer vos habitudes.
13: Ce vent de nouveauté vous fera beaucoup de bien.
14: Capricorne, vous serez particulièrement convaincant aujourd'hui.
15: Si vous avez une demande à faire ou une idée à défendre, c'est le bon moment pour vous lancer.
16: Gémeaux, vous êtes le signe star du jour.
17: Votre créativité et votre originalité attirent les regards.
18: Une de vos idées pourrait séduire bien plus de monde que vous l'imaginez.
19: Et enfin, poisson, vous êtes le signe fuego du jour.
20: Vous débordez d'énergie et d'envie de profiter de la vie.
21: Votre enthousiasme applicatif à le partager avec votre entourage.
22: Mon conseil astro fuego aujourd'hui.
23: Aujourd'hui, faites confiance à votre premier élan.
24: Il pourrait bien vous mener vers une belle surprise.
25: Lula Noventa Fuego, c'est Gigi D'Agostino avec l'amour toujours.
26: Le remix arrive juste après Samurai J. Naira et Vito Salamenka, on s'écoute. Obsession.

0: Mardi 30 juin, vous êtes sur Radio Frigo. Bienvenue, Radio Frigo qui passe en mode été et forcément en mode canicule. Quels sont les endroits pour se rafraîchir si vous habitez à Lyon et peut-être même dans d'autres grandes villes, hein, vous pouvez dupliquer cette idée. Eh bien, je vous donne l'info tout de suite dans le Frigo News grâce à Circuit Lyon. C'est le compte Instagram qui nous dévoile ses bons plans. Écoutez.
1: Les endroits pour se rafraîchir à Lyon quand il fait 38 degrés. On n'y pense pas trop, mais les salles de cinéma sont à 20 degrés. Donc, moi, je trouve que c'est un bon moyen pour faire une activité et rester au frais. En ce moment, en plus, c'est la fête du cinéma. Donc, toutes les places sont à 5 euros dans quasiment tous les cinémas de Lyon. Les bibliothèques sont aussi climatisées pour la plupart. Donc on peut carrément se poser dans les fauteuils, feuilleter des livres. Moi j'aime bien celle de la Part-Dieu parce qu'elle est grande, il y a plein de bouquins d'art et de peinture et c'est en accès libre. En plus il y a pas mal d'expos aussi dans les bibliothèques, notamment celle de la Part-Dieu. Et un endroit bien frais, ce sont les musées, je suis un peu obligée de vous en parler. Mais le musée des Beaux-Arts, Confluence, Gladine, Le Dunum, tous ces musées-là sont climatisés et pendant la période de canicule, ils sont en plus gratuits.
0: Rafraîchissez-vous en écoutant Radio Fuego aussi, bien évidemment, quoique la température va monter d'ici quelques minutes. Le classique Fuego d'Eminem débarque avec The Real Slim Shady, juste après MC Melor JP, c'est Melina de Vermelo sur Fuego. Go!

0: s'approche tranquillement de 10h sur Radio Fuego et dans le Watt de Fuego au parc du Puy du Fou, les agents de propreté les plus intelligents ont des plumes et un bec. Et oui, il y a une équipe de 6 corbeaux qui a été spécialement dressée pour ramasser les petits déchets, genre les mégots, les papiers de bonbons. Je vous rappelle quand même qu'il y a des poubelles, c'est fait pour ça. Mais il y a des visiteurs pas très cool qui les laissent par terre. Et bien à chaque fois qu'un oiseau dépose un déchet dans une boîte en bois spécial, il y a un mécanisme qui libère automatiquement une croquette. C'est une efficacité redoutable. Autant vous dire que le parc n'a jamais été aussi propre. Moi j'adore cette initiative, mais je préférerais quand même si chacun d'entre nous faisait attention lorsqu'il est dans un lieu public, bien évidemment. En revanche, vous pouvez aller au Puy du Fou et écouter Radio Fuego à fond, surtout quand c'est le Fuego Shot. 3 titres latinos qui s'enchaînent pour terminer l'heure. C'est uniquement sur Fuego avec Bad Bunny tout de suite. On s'écoute Debi Tirar Mas Foto.
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0: Il est 10h, vous êtes sur Fuego, bienvenue. Excellente matinée à l'écoute de Radio Fuego, c'est mardi, nous sommes le 30 juin et on démarre cette nouvelle heure avec Bob Sinclair tout de suite. Montez le son, I feel for you.
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Place à votre météo de ce mardi 30 juin. Après les orages des derniers jours, et bien la lourdeur est de retour. Paris, il fait déjà 20 degrés ce matin, il fera 31 cet après-midi avec une chaleur lourde. Le soleil brille dans un ciel laiteux. Ambiance électrique avant les orages en soirée, ça va nous rafraîchir. À Lille, il fait 17 ce matin, 26 cet après-midi. C'est plus chaud prévu également. Le ressenti devient moite sous les nuages aujourd'hui à Lille. Si vous êtes à Lyon, comptez 22 au réveil, 33 au meilleur de la journée. La dégradation électrique se profile pour la nuit, ça va nous rafraîchir aussi. À Bordeaux, comptez 16 ce matin, 22 cet après-midi. Le rafraîchissement est total à Bordeaux. Un air océanique pur et un ciel de traîne très sain. Ça, c'est la bonne nouvelle. Du côté de Bruxelles, où vous nous écoutez en DAB+, eh bien, on a une maximale qui atteint 26 degrés sous un ciel de plus en plus menaçant. À Genève, vous êtes également présent grâce au DAB+. Ambiance tropicale sur le Léman avec 31 degrés au compteur avant les orages de la nuit. Allons nous évader au Costa Rica, à San José, où il fera 18 ce matin, 26 cet après-midi. À San José, eh bien, les températures sont rythmées par les foudres de l'après-midi. Eh bien, les habitants ont développé une habitude météo. Dès que les premiers coups de tonnerre résonnent, à 14h, la ville s'arrête. Les gens ne courent pas s'abriter en panique, hein. Ils se réfugient calmement dans les sodas, c'est les petits restos du coin, où ils vont aller chercher la fraîcheur et surtout éviter les orages. Revenons en France avec la ville la plus fuego. Il faudra être aujourd'hui à Strasbourg, où il fera le plus chaud avec 35 au meilleur de la journée. Le classique fuego de Rihanna et Drake débarque avec Work, juste après. Allez, on s'écoute tout de suite Capaz.

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1: Excellent début de journée. Bon mardi à l'écoute de Radio Fuego. Ravi de vous retrouver ici sur Fuego jusqu'à 11h. On est passé en grille d'été, donc 7h, 11h. Je vous accompagne pour cette belle matinée qui démarre avec une bonne nouvelle, puisque vous allez pouvoir remporter les toutes dernières places pour le concert de Romeo Santos et Prince Royce. 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Le Hola Noventa Fuego, c'est Captain Hollywood Project avec More and More, juste après Avril Delmar, artiste 100% Fuego. On s'écoute Bayaï.
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1: Très bon début de journée à l'écoute de Radio Fuego. Radio Fuego qui passe en mode été. 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Alors merci, très bel été à l'écoute de Radio Fuego. RN Boy débarque avec Mon Bébé en featuring Ayra Star, bien évidemment, juste après Pedro Sampaio, MC Menoka et Melody. On s'écoute Jet Ski, bienvenue.
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1: Il est bientôt 10h30 sur Fuego. Et dans le Fuego Comedy Club, c'est Yacine Benkada qui s'invite et qui essaie de comprendre les gens qui ont cette nouvelle lubie. Alors, c'est plus très nouveau, hein, mais croyez-moi, ça ne s'arrête pas, le paddle. Le paddle. Moi, tous les jours, j'entends des nouveaux potes qui me disent, je vais me mettre au paddle. Je ne comprends toujours pas pourquoi, mais en tout cas, ça cartonne. Du moment que vous le faites en écoutant Radio Fuego, bah, Yacine Benkada, lui aussi, il a du mal à comprendre ce nouveau phénomène. Écoutez.
2: Les gens qui font du paddle, vous savez que vous n'allez pas percer dans le paddle. Vous n'allez pas devenir joueur professionnel. Vous pouvez vous calmer. Il n'y a pas besoin de jouer 40 heures par semaine. Tous les week-ends, j'ai l'impression qu'ils ont des tournois. Même Nadal à son prime, il en faisait pas autant. Alors, j'ai des potes, ça y est, le week-end, je peux plus les capter. Le soir, entre 19h et 21h, pareil, parce qu'ils ont des matchs. T'as l'impression que tous ceux qui ont pas percé dans le foot à 18 ans, ils se disent, non, là, 31, je peux percer dans le paddle. Non, c'est un sport, c'est un kiff, c'est un loisir. Mais ça s'arrête là, pas besoin d'acheter des raquettes à 300 balles. J'ai l'impression que dès que tu te mets au paddle, tu rentres dans une secte. Après, ils ne parlent que de ça. Si ça commence à utiliser des mots en espagnol, ouais, là, j'ai fait une vibora et tout. Non, arrêtez, franchement. Vous n'avez pas percé.
1: Mais l'espoir fait vivre, on sait jamais. Champion olympique de paddle, pourquoi pas. Le Fuego Comedy Club, c'est tous les jours, bien évidemment, sur Radio Fuego. J'ai pour vous Quevedo avec Niboracho, juste après. Adjel et Salto, c'est coup de Jamaïcane.
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votre frigoscope de ce mardi 30 juin, c'est l'anniversaire de Mike Tyson. Bon anniversaire à lui et bon anniversaire à vous. Les béliers, vous pourriez recevoir une réponse que vous attendiez depuis plusieurs jours. Même si elle n'est pas exactement celle que vous espériez, elle vous permettra enfin d'avancer. Taureau, une envie de changement se fait sentir. Que ce soit dans votre quotidien, votre décoration ou votre façon de faire, vous avez besoin d'un petit vent de fraîcheur. Les gémeaux, vous pourriez retrouver une personne que vous n'aviez pas vue depuis longtemps ou reprendre contact avec quelqu'un. Cette conversation pourrait vous réserver une belle surprise. Amis cancer, vous êtes le signe chance du jour. Une bonne nouvelle ou un coup de pouce inattendu pourrait débloquer une situation. Ouvrez l'œil, la journée pourrait vous réserver un joli cadeau. Les lions, vous aurez l'occasion de faire rire ou de mettre une bonne ambiance autour de vous. Votre bonne humeur sera votre meilleur atout aujourd'hui. Amis vierges, vous pourriez avoir envie de repousser certaines tâches. Mais une fois lancées, vous serez étonné de tout ce que vous pourrez accomplir avant la fin de journée. Balance, une idée qui vous trotte dans la tête depuis quelques temps mérite d'être un peu concrétisée. Arrêtez de chercher le moment parfait, il est peut-être déjà là. Scorpion, vous êtes le signe amoureux du jour. Un regard, un message ou une attention particulière pourrait faire battre votre cœur au plus vite. Les sagittaires, vous pourriez découvrir un nouveau lieu, une nouvelle activité ou simplement changer vos habitudes. Ce vent de nouveauté vous fera beaucoup de bien. Capricorne, vous serez particulièrement convaincant aujourd'hui. Si vous avez une demande à faire ou une idée à défendre, c'est le bon moment pour vous lancer. Gémeaux, vous êtes le signe star du jour. Votre créativité et votre originalité attirent les regards. Une de vos idées pourrait séduire bien plus de monde que vous l'imaginez. Et enfin, poisson, vous êtes le signe fuego du jour. Vous débordez d'énergie et d'envie de profiter de la vie. Votre enthousiasme est communicatif, alors partagez-le avec votre entourage. Mon conseil astro fuego aujourd'hui. Aujourd'hui, faites confiance à votre premier élan. Il pourrait bien vous mener vers une belle surprise. La suite du programme, c'est avec Dr Yaro. Achiki débarque juste après Carol J. Ay, Dios mio sur Radio Fuego. We'll be right back.

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0: Excellent mardi à l'écoute de Radio Fuego, c'est le moment de retrouver Anissa, notre experte de Brooklyn Fit, qui nous donne des conseils pour garder de l'énergie tout au long de la journée. Surtout avec ces températures qui montent, cette chaleur, on a tendance à être fatigué. Et bien voilà, des techniques et des bons plans, prenez note.
1: Hello Radio Fuego, j'espère que vous allez bien. En tout cas, je sais que pour beaucoup d'entre vous, vous vivez fatigué, même après une nuit de sommeil correcte. Alors aujourd'hui, on parle de la vraie énergie, celle qui tient sur la journée. Et on commence tout de suite avec mon tips numéro 1. Si vous vous réveillez déjà rincé dès le matin, regardez l'heure à laquelle vous vous réveillez. Si vous réveiller à des heures qui sont trop différentes à chaque fois, cela peut perturber votre réveil. Mon tips numéro 2, le matin, pas de sport à outrance, on se lève, on marche un peu, on s'étire, une petite balade, ça va suffire à relancer votre énergie parce que n'oubliez pas que rester immobile entretient votre fatigue. Et mon tips numéro 3, côté petit déjeuner, attention au tout sucré. Ça va vous booster sur le moment mais après c'est coup de barre assuré. Pensez protéines au petit déjeuner, ça va venir stabiliser votre énergie.
0: Merci Anissa. David Guetta et J-Lo débarquent avec Save Me Tonight, juste après J Balvin et Willy William featuring Beyoncé. On s'écoute Mirente sur Fuego.
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1: Et dans le Watt de Fuego, je vous amène en Russie. Avis aux cinéphiles, fauchés mais sportifs. À Moscou, il y a une station de métro et un cinéma partenaire qui ont installé en fait une borne de tickets très spéciale. Pour obtenir votre ticket gratuit, pas besoin de sortir la carte bleue, forcément, c'est gratuit. Mais il faut se déplacer devant une caméra et réaliser 30 squats parfaits en moins de 2 minutes. Alors c'est une excellente idée pour lutter contre la sédentarité. Par contre, si comme moi, vous n'êtes pas du tout sportif, que faire un squat, c'est l'enfer sur Terre, il y a de fortes chances que vous soyez obligé de payer votre ticket. Ceci dit, je préfère payer plutôt que de faire des exercices. Mais vous, je sais que vous êtes sportif, alors pourquoi pas direction la Russie pour avoir un ticket de cinéma gratuit. Surtout qu'en ce moment, c'est la fête du cinéma. Profitez-en, les amis, dans toutes vos salles, les entrées sont à 5 euros. Le Fuego Shot, trois titres latinos qui s'enchaînent pour terminer l'heure. Montez le son, ça va être votre son de l'été, celui-là, c'est sûr. Ren Castro, Capo et Gangsta, on s'écoute tout de suite la villa.
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1: 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Bonne chance, là c'est Puro Fuego dit Latino Dance Urbain, enchaîné en non-stop avec Gims, J Balvin et l'hymne de la Coupe du Monde de Foot avec Shakira et Burna Boy. Voici Die Die.
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Et la radio du soleil, la radio du bonheur et la radio de la fête. Et j'espère qu'on va faire la fête hein, ce soir avec le match France-Suède à partir de 23h. Ça y est, c'est parti. Là, ça sent bon la Coupe du Monde. Ça sent bon les grandes soirées avec les potes. 16e de finale. Petit pronostic pour ce soir. Vous le savez, on est comme des potes. WhatsApp 07 66 22 66 54. 07 66 22 66 54. Je continue d'enchaîner Puro Fuego avec tous les hits de cet été. Franglish et Que Black. Nouvel album disponible en collaboration. C'est Génération Apoly, DJ Goja et Gims. Passage.

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1: On est là pour vous donner du soleil, de la chaleur et du bonheur, bien sûr, grâce à Radio Fuego. Et dès le matin, c'est dès 7h, c'est notre dose de bonne humeur. C'est Hola Fuego avec Mam de 7h à 11h. Demain, en plus de ça, vous allez avoir les meilleurs tips pour prendre bien soin de vous, surtout pendant l'été, pendant ces fortes périodes de chaleur. Avec Anissa Zikouti, c'est la fondatrice du magazine Fit for Life, de nouveaux conseils pour prendre soin de vous demain, entre 7h et 11h pour Hola Fuego en mode été. Et là, c'est le Fuego Shot tout de suite, 100% latino avec Jay Weller.
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0: Fuego Dit, Latino Dance, Urban Chine, non-stop. Avec Bébé Rexha et Fastlace et New Religion. Juste après Drake, classique Radio Fuego. Et le numéro 1 italien, sa première date en France, il l'a faite grâce à Radio Fuego. Samurai J, Ossession est découvert en premier sur Radio Fuego.
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0: vote, c'est la carte postale Radio Fuego. Et faites-nous kiffer là tous ensemble, la communauté, sur WhatsApp. Vous nous envoyez vos photos, vos vidéos, vos vocaux aussi. 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
1: Sur la radio officielle de l'été pour vous accompagner dans plus de 40 villes de France, de Suisse, de Belgique, bien sûr en téléchargeant l'application Radio Fuego. Faut absolument l'avoir dans votre poche pour nous emmener avec nous et surtout gagner les meilleurs concerts. Là, je vais vous faire gagner les concerts de Romeo Santos et Prince Royce d'Atunic à Paris. Et en attendant, je vous parlais de Carole G, qui elle aussi sera en concert le 21 juillet du côté du Groupama Stadium, c'est à Lyon. Et aussi le 1er juillet, ce sera du côté de Paris avec

0: suite, justement, Carol G. Dans le Fuego Show, 100% latino, à classique, un hit, une nouveauté, Becky G et Ralph B.
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0: Willy William à l'instant. Comment ça va?
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0: Et comment ça va pour vous là qui avez passé des épreuves aujourd'hui, épreuve du brevet des collèges, troisième journée, troisième et dernière journée hein, même, avec les maths, langues vivantes et étrangères. J'espère que bah, ça s'est bien passé pour vous. Allez, dites-moi tout. On est ici ensemble comme des potes. WhatsApp 07 66 22 66 54. Là, je vais vous faire kiffer avec Daddy Yankee, Bizarre Rap Music Session 66, Jouet Doué de Filet, 4 Campé, ça sent bon l'été. Et Ryan Castro, Capo et La Villa, ça c'est un son que vous l'avez découvert ici en premier sur Radio Fuego. Et c'est la suite de votre playlist, c'est sans pub, dans un instant.
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1: 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Voici l'un des rois de la bachata, Prince Royce, pour la suite avec Shakira et Burna Boy. Voici Die Die, je souhaite bonne chance.
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0: Tous les hits de l'été sont ici avec Gims et Gazo, Triple S, nouveauté à découvrir après Rosalia et le hit de l'été également, DJ Goja avec Michiko pour démarrer 14h.
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1: Au Zénith de Nancy, exactement, vous écoutez Radio Fuego en DAB+. Ami nancéen, dites-nous quel est votre spot préféré pour faire la fête chez vous. Avec le WhatsApp, bien sûr. 07 66 22 66 54. 07 66 22 66 54. Voilà, de passage à Nancy, faites-nous kiffer. Dites-nous quel est votre meilleur lieu. Le meilleur son en ce moment à Ibiza, c'est Bob Sinclair. Il s'offre une nouvelle vie, ce morceau. Il est sorti en 2000 et en 2026, c'est le banger à Ibiza. Bob Sinclair, il feel for you après Samon IJ.
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0: pendant vos vacances. Vous nous envoyez vos meilleures photos, vos meilleures vidéos, meilleurs vocaux également pour qu'on puisse les diffuser à l'antenne. WhatsApp 07 66 22 66 54. 07 66 22 66 54. Et on diffuse votre carte postale ici sur Radio Fuego. Voici Lucenzo et Dr Yaro sur la radio de l'été.
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1: 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Allez, je vous souhaite bonne chance, peut-être un son de Romeo Santos et Prince Royce qui arrive dans le Fuego Chat, un classique qualité, une nouveauté 100% latino avec Maria Becerra, Quevedo et Rao Alejandro.
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1: Et on a chanté sur son hit Avril Delmar, Baya Ebe. Plus de 3200 auditeurs venus faire la fête. Salfi du Salataria à Lyon dessine pour le lancement officiel de Radio Fuego. C'était il y a quelques jours. 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
0: Sur la radio officielle de l'été qui fait bien avec les rois de Barcelone, Hector Ortega, Miquel González. Quand on va à Barcelone, on ne peut pas les rater. Ce sont des superstars là-bas. C'est un peu le David Guetta, un peu les David Guetta parce qu'ils sont deux de Barcelone. Et ils mixent exclusivement en France, Suisse et Belgique. On les a bookés en plus là pour cet été pour faire la fête avec les potes dans les campings, dans les apparts, dès 22h jusqu'à minuit. Barcelona Mix, Hector Ortega et Miquel González reviennent ce soir pour nous ambiancer sur la radio de l'été. Je continue le Puro Fuego dit Latino Dance Urbain avec Naika, One Track Mind et Color Ray.
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1: Merci de faire le Radio Fuego, votre radio préférée en France, en Suisse et en Belgique avec Romeo Santos et Prince Royce. 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Et avant de retrouver Buena Onda à 16h, j'ai une bonne nouvelle pour vous. Roméo Santos et Prince Royce arrivent juste après Pedro Sampaio. Voici Jet Ski.
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0: Olivia Flawas et DJ Goja. On se fait Michiko, il est 16h.
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Le brevet, c'est terminé. Enfin, vous allez pouvoir souffler, profiter de l'été qui commence vraiment cette fois. Et évidemment, Fuego est avec vous pendant toutes les vacances. Hein. Soleil, musique, good vibes. On va faire le plein de hits pour vous accompagner partout, que vous soyez à la plage, en ville, déjà en vacances. Tiens, d'ailleurs, n'hésitez pas à nous le dire hein, sur WhatsApp au 07 66 22 66 54. Envoyez-nous, je sais pas, moi, vos photos, vos vocaux, ce que vous voulez. On est ensemble. 07 66 22 66 54. J'ai ce qu'il faut pour décompresser. Là, on va se mettre en mode Fuego Shot. 3 hits 100% latino à la suite. Maintenant, avec Nicky Jam.

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1: Il y a un son qui est passé il y a même pas un quart d'heure là sur Fuego. J'espère que vous avez entendu ça et que vous avez joué au 7-10-71. En gros, là, c'est ce qu'il faut retenir. C'est ça. Dès que vous entendez un son de Romeo Santos ou de Prince Royce, SMS direct avec le mot Fuego pour peut-être repartir avec vos places pour leur concert unique en France le 19 juillet à l'Accor Arena de Paris. C'est dans un petit peu plus de 2 semaines là maintenant, donc ça approche. 7-10-71 avec le mot Fuego, allez-y. Et si vous avez loupé ça, pas de panique, ça tombe n'importe quand dans la journée et plusieurs fois même. Donc restez bien à l'écoute sur Fuego, ça va revenir, c'est certain. Puro Fuego maintenant, 10 sons d'affilée sans pub avec pour commencer Pedro Sampaio et le hit Jet Ski, c'est maintenant.
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1: Et bienvenue sur Fuego avec vous partout en France, Suisse et Belgique en DAB+. Demain 1er juillet, c'est le début des soldes en Belgique, donc j'en profite pour embrasser tous nos amis belges qui nous écoutent. Moi perso, les soldes d'été, c'est ce que je préfère, hein, parce que ça sent bon les vacances, les valises qui se préparent, les lunettes de soleil, les après-midi en terrasse. D'ailleurs, si vous avez votre destination de vacances, allez-y, hein, partagez-nous tout ça, envoyez-nous, je sais pas, un vocal, une photo, une vidéo. Dites-nous tout, on veut tout savoir. Le numéro WhatsApp, c'est le 07 66 22 66 54. Envoyez-moi vos décors de vacances un petit peu, faites-moi rêver. 07 66 22 66 54, on diffusera tout ça sur nos réseaux sociaux. Radio Fuego, radio officielle de la fête, et vous allez voir ça tout de suite avec ce qui arrive. Je vous prépare Willy William, J Balvin et Guy.

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1: Monsieur Bad Bunny à l'instant sur Fuego. Bad Bunny qui sera demain à Marseille, à l'Orange Vélodrome. La star portoricaine arrive en France, ça y est. Ça va être fou, ça va être la folie. Je pense à Eglantine, Léa, Benito, Rim, Elodie qui ont gagné leur place pour le voir en concert, que ce soit à Marseille demain ou à Paris. Ils ont gagné leur place ici même sur Radio Fuego, la radio qui vous offre les plus grands concerts. La preuve, en ce moment, je vous

0: avec trois hits latinos à la suite. Et là, je vous cale Karol G et le trio Castro, Capo et Gangsta d'abord avec le hit La Villa. C'est parti, c'est maintenant.
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se jouer un coup d'envoi à 23h face à la Suède. Et moi, je veux pas nous porter la poisse, franchement, mais je le sens bien ce match. Je le sens bien cette Coupe du Monde en général. Peut-être que vous avez prévu de le regarder entre potes ou sur une terrasse ou à la maison tranquille. À la maison, c'est bien, mais à 23h, faut se retenir de pas trop crier. Moi, mes voisins en ce moment, ils m'adorent. Enfin bref, on va mettre de l'ambiance Coupe du Monde maintenant direct avec le Puro Fuego et de gros hits. Tous les numéros 1, 10 sons d'affilée sans pub maintenant avec le nouveau Lucenzo, c'est Limoncello. Don Omar aussi. Et comme la France joue ce soir, on se fait l'hymne de la Coupe du Monde avec Shakira.

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Franchement, l'année, elle a été ouf. 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Là, en ce moment, c'est Prince Royce. Franchement, j'adore. Et surtout, ça va continuer. Donc, restez sur Fuego, les copains, parce qu'on va vous régaler tout l'été, croyez-moi. 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

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Et puis j'ai envie de faire un petit coucou à Chloé et Mathilde qui nous ont envoyé un petit message sur WhatsApp. Bisous les filles. Vous pouvez faire pareil, hein. Le numéro WhatsApp, c'est le 06

0: 3654. The Second Voice, Maluma, Iron Boy, c'est ce qui arrive dans le Puro Fuego maintenant avec vos 10 hits d'affilée. Et on commence avec Samurai J pour Obsessionner.
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0: musique pour vous toute la journée et tous les jours. Et là, j'adore ce qui arrive parce qu'on va se mettre en mode 100% latino. Chaque fin d'heure, on se fait un fuego shot, les amis. Ça, c'est la signature fuego. 3 sons latino à la suite avec une nouveauté, un classique et un hit pour bien terminer Buena Onda comme il se doit. Je vous passe Rosalia, Ozuna et la belle colombienne Karol G d'abord avec Ivoni Bonita. Ça, c'est ce qui arrive tout de suite. À 20h, vous retrouvez Valentin avec Ritmo et à partir de 22h, grosse fête tous ensemble sur le Barcelona Mix de Miguel González et Hector Ortega. Ça va être encore une fois énorme, donc je vous conseille de rester là, c'est à partir de 22h. À demain 16h les copains, et allez la France bien sûr.
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0: Allez, voici Ryan Castro, c'est La Villa pour commencer Rythmo sur Radio Fuego.

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1: La chanteuse franco-haïtienne Naïka avec son titre One Track Mind. La première fois que vous avez entendu ce titre, c'était forcément sur Radio Fuego. En France, en Suisse et en Belgique. Je m'appelle Valentin, on va passer 2 heures ensemble avec tous les artistes numéro 1 de Radio Fuego. Tous les univers sont là, le latino, la dance, l'urban. Et on va voyager avec tous les sons qui donnent du rythme en rentrant peut-être du boulot tard à cette heure-ci. Vous pouvez en tout cas nous laisser vos messages sur le compte WhatsApp de la radio 07 66 22 66 54. On est en direct avec bien sûr Gordo et Régnier Zandanval pour Loco Loco. On va voyager en Italie. Et puis Soul King avec L2B pour Tour du Monde. Tous les numéros 1 sont sur Radio Fuego. À tout de suite.
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0: Apple Radio vous donne du rythme en France, Suisse, Belgique, c'est forcément Radio Fuego avec Anna. 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
0: 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Bad Bunny, la superstar, arrive dans un instant. Et Avril Delmar sur Radio Fuego. Ce soir, show de musique. Bon mardi soir.
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1: C'était Lenny sur Radio Fuego, révélé dans la Star Academy. La jeune artiste poursuit son ascension après la victoire remarquée dans Danse avec les Stars. Elle prépare actuellement son tout premier album et continue de dévoiler son univers avec des titres comme Lumière ou à l'instant Antidote de Lenny que vous venez d'entendre. Une étoile montante de la nouvelle scène française qu'on risque de retrouver très souvent sur Radio Fuego parce qu'elle a, en plus de la voix française, elle a cette capacité à vous partager des rythmes latino, dance urban et forcément on aime ça et c'est sur Radio Fuego. Vous restez avec nous, Nina Simone se prépare et puis là c'est Karol G sur Radio Fuego. 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
1: David Guetta, Jennifer Lopez dans l'émission Rythmo ce soir sur Radio Fuego avec à l'instant Save Me Tonight. Dans quelques minutes, à partir de 22h, on va passer en mode Barcelona Mix parce que du lundi au vendredi, on met l'ambiance de Barcelone dans votre radio en France, en Suisse et en Belgique avec nos amis DJ qui vont prendre le relais à partir de 22h. J'aurai le plaisir de retrouver demain, toujours entre 20h et 22h, c'était Valentin. Et puis d'ici là, on s'assoit en compagnie du Fuego Shot, trois titres latino pour finir l'heure avec le chilien Flor Menor. Il y a aussi Romeo Santos et Prince Royce. 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Il y en a encore un beau cadeau à vous offrir. Et puis Sebastian Yatra arrive juste avant 22h. Profitez bien et je vous retrouve demain entre 20h et 22h sur Radio Fuego.
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